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5: Merci à vous. Je commencerai peut-être par le moment phare du mois de mai concernant la Banque africaine de développement qui tiendra ses assemblées annuelles à Congo-Brazzaville, donc du 25 au 29 mai. Et ce seront les premières assemblées pour le nouveau président de la BAT. Donc, Monsieur Wulta, qui a succédé à Monsieur Adesina il y a quelques mois de cela. Dans quel contexte vont se dérouler les assemblées cette année?
6: Merci beaucoup. Déjà, oui, je suis en train de m'apprêter pour partir à Congo-Brazzaville. Et donc, comme vous dites, c'est le premier assemblée pour président Sidi Wulta. Et donc, c'est peut-être pour se rappeler un peu, pour répondre à la question, le plateforme sur lequel il a été élu président au sein de la Banque africaine de développement. Il a vraiment une vision qui a vraiment ressonné, donc qui a pris en compte les priorités des pays africains, je pense, y compris la Tunisie. Et vraiment, sa vision a été articulée donc autour de 4 points cardinaux. D'abord, c'est une question d'accélérer l'accès au financement.
5: Oui.
6: C'est-à-dire, il faut simplement accélérer, il faut investir plus pour la transformation du continent. L'argent existe, mais il faut la débloquer. On voudrait que pour chaque dinar que la Banque africaine de développement elle met sur un projet, on mobilise encore 10 dans la vision. L'autre chef vraiment de l'architecture financière de l'Afrique. Elle est très fragmentée aussi. Il y a l'argent, il y a les financements, mais comment la canaliser là où on en a besoin? Et c'est ça, il faut des nouveaux instruments, il faut des nouvelles méthodes de coopération. Troisièmement, je pense surtout ici en Afrique du Nord et en Tunisie, la jeunesse. C'est une opportunité, il faut capitaliser, il faut assister à trouver des opportunités économiques pour le futur. Et ça, c'est vraiment une des priorités qu'on va intégrer dans tout ce qu'on fait dans les financements de la Banque africaine de développement. Et finalement, cette base d'infrastructure doit continuer à être établie pour la compétitivité, pour les services de base et aussi une valeur ajoutée pour les ressources naturelles qui se trouvent en Afrique, peut-être pas exportées en état brut, mais plutôt avoir une transformation et une valeur ajoutée. Ça, c'était vraiment le plateforme sur lequel il a été élu. Et on va peut-être, c'est une continuité d'ancien président Adesina. Mais peut-être avant.
5: Il n'y a pas un changement majeur entre les deux présidents.
6: Je dirais, c'est plutôt la manière de voir le rôle de la Banque africaine de développement.
5: Oui.
6: Avant, on était plutôt, peut-être, on intervenait directement en finançant des secteurs spécifiques prioritaires. On était un financier direct. Maintenant, l'optique, c'est plutôt être un catalyseur. Ce n'est pas aussi important dans quel secteur on intervient, parce que chaque pays a des priorités, mais comment on intervient. Et c'est dans ce contexte-là, on voudrait être plutôt catalyseur, coordinateur, mobiliser plus de fonds pour le continent.
5: Vous dites que les fonds sont là, finalement, mais comment les mobiliser, ça, c'est une autre paire de manches.
6: Tout à fait. Donc, ce qu'on va discuter dans cette thème qu'on a pour les assemblées, comment mobiliser à échelle plus du financement pour l'Afrique dans un monde fragmenté, les financements existent. Donc il y a trois choses. La nouvelle architecture financière promue donc par président Sidi Oulta pour le développement. D'abord, c'est débloquer le financement. Il est là, mais chaque type d'investisseur, il a sa manière qu'il veut intervenir et c'est pas toujours très facile donc à canaliser ses fonds pour les projets.
5: Oui.
6: Deuxièmement, l'architecture financière. On dépend beaucoup des financements extérieurs du monde et l'Afrique elle-même, elle a tellement de financements, mais qui ne sert pas donc au développement. Je prends un exemple, il y a énormément de fonds d'épargne institutionnelle à moyen et court terme qui n'est pas utilisé. Le gap pour donner l'ordre, le gap financier peut-être pour le développement par an, c'est 400 milliards de dollars. L'épargne disponible donc au sein de l'Afrique, c'est plus que 4000 milliards de dollars. Donc si on arrivait à canaliser une partie de ça pour le développement, mais ces fonds de pension, ils veulent pas investir directement dans une station d'épuration d'eau.
5: Par exemple. Oui.
6: Ou dans une route. Donc, il faut des nouveaux instruments pour consolider, pour recevoir ces fonds et les canaliser. Il y a des investisseurs qui veulent prendre de certains risques et certains non. Donc, peut-être avec ces instruments, il faut aussi trouver des moyens de dérisquer. Donc, ça, c'est la deuxième chose, de dérisquer. Nous, en tant que banque de développement, peut-être le gouvernement, on peut avoir des instruments de dérisking pour faciliter l'utilisation de certains nouveaux fonds. Et troisièmement, c'est la coordination de cette architecture, de tous les intervenants en Afrique dans ce système financier. Si on travaille de chacun de son côté, on ne fait que des petites transactions. Ensemble, on peut structurer des programmes plus grands, mobiliser des financements ensemble à échelle. C'est effectivement ça qu'on va discuter pendant les assemblées. Comment, dans ce monde complexe, maintenant plus fragmenté, où il y a des problèmes non seulement sur le niveau
5: géostratégique,
6: géopolitique, mais ça répercute aussi sur le financement.
5: Tout à fait.
6: On voit le changement des flux financiers peut-être là où les investisseurs sont plus confortables. Donc, comment ensemble mobiliser? Et parfois, c'est quand on a dans une situation difficile, c'est là que l'innovation va être née,
5: oui.
6: N'est-ce pas? Donc, je pense qu'on est sur un bon chemin.
5: Oui. Justement, en parlant du contexte, effectivement, l'Afrique, notamment, est en train de subir, de plein fouet, je dirais, deux considérations. La première considération, ce sont les impacts exogènes que vit le Moyen-Orient par rapport à cette guerre-là, par rapport à la montée donc du prix du pétrole. Nous sommes dans un continent là où l'électrification, malheureusement, n'est pas très très importante, là où les énergies renouvelables ne sont pas encore, hormis quelques pays, je parle du Maroc, la Tunisie éventuellement et encore, mais l'Égypte aussi, l'Afrique du Sud qui se distingue du lot, mais la grande majorité des pays aujourd'hui souffrent d'un déficit énergétique très important. Et puis, deuxième considération très importante, vous l'avez évoqué, Madame Malim Bloomberg, c'est la question donc du recul du multilatéralisme. Aujourd'hui, j'ai l'impression que vous êtes en train de coller ce multilatéralisme pour qu'il puisse finalement jouer son rôle, notamment pour des populations qui sont restées en marge de toutes ces considérations un peu difficiles que vivent les pays d'Afrique.
6: Oui, c'est le multilatéralisme, il a connu quelques freins, il a été un peu freiné dans certains domaines. Et c'est justement pour ça que cette nouvelle architecture financière pour le développement en Afrique, il est tellement important que l'Afrique trouve vraiment des solutions pour utiliser tout le capital qui existe dans le pays, pour ne pas être dépendant des autres sources de financement de l'extérieur, qui regardent aussi d'une autre manière sur l'Afrique. Par exemple, je prends les primes de risque.
5: Oui.
6: C'est-à-dire, on a des notations de crédit dans le monde entier, par Moody's, Fitch, autres. Et justement, les notations sont là pour pouvoir que les investisseurs puissent comparer entre les investissements. Donc, un pays avec une certaine notation en Afrique et un pays dans une autre région avec la même notation, normalement, c'est le même niveau de risque.
5: Tout à fait.
6: Ça veut dire à peu près le même niveau de taux d'intérêt. Mais on a vu statistiquement, il paraît que pour les pays africains, pour les investissements en Afrique, on paye à peu près une prime de à peu près 1,5 point de pourcentage de plus pour la même catégorie.
5: D'accord.
6: Donc, ça ne s'explique pas nécessairement.
5: Oui.
6: Peut-être c'est une communication. Il faut mieux communiquer. Il faut mieux informer. Et peut-être quand on n'a pas, on connaît pas très bien, peut-être c'est ça. Mais c'est justement, c'est pas correct, en effet. Donc, ça donne peut-être pas la bonne impression, la correcte impression.
5: Oui.
6: Et c'est pour ça, donc, c'est très important, nous, de mettre en place ces plateformes, par exemple, de garantie pour dérisquer et faire venir pour donner du confort à ceux qui ont du financement et voudraient intervenir dans cette transformation.
5: Alors, Madame Blomberg, venons-en pour la Tunisie, puisque vous êtes la directrice pays, donc pour la Tunisie, vous êtes la directrice adjointe donc de la région Afrique du Nord. La relation entre la BAD et la Tunisie est une relation qui dure depuis de longues années. Et la relation est exemplaire. Donc, la BAD est présente en Tunisie depuis les années 70, je pense. Voilà, fin 70. Et vous avez une enveloppe qui est assez conséquente et vous avez une enveloppe de financement du développement qui est très, très importante aussi. Est-ce que vous pouvez nous dire un peu, peut-être, l'histoire des relations avant d'aller à connaître les projets qui sont dans le pipe?
6: Effectivement, nous sommes très contentes avec la collaboration avec la Tunisie, surtout donc le gouvernement qui est l'actionnaire de la Banque africaine de développement et aussi le secteur privé avec qui on travaille aussi. Donc la banque, en effet, on est là depuis 68. Hein.
5: 68,
6: donc
5: voilà.
6: Ça fait très long, ouais, très longtemps. Ouais, ouais. Donc avec et donc un actionnaire majeur, les membres donc de la Banque africaine de développement, c'est les gouvernements africains, tous les gouvernements africains, et à peu près 27 autres gouvernements non africains, et la Tunisie est un actionnaire important. Comme vous savez, entre 2002 et 2014, la Tunisie était aussi le siège temporaire pour la Banque africaine de développement, pendant qu'il y avait des troubles en Côte d'Ivoire. Nous sommes retournés pour le siège en 2014. Mais ici, nous avons, la Tunisie est toujours le hub régional, le centre régional pour l'Afrique du Nord. Mm-hmm. Donc, nous avons un grand bureau ici, où nous travaillons non seulement avec la Tunisie, mais aussi les autres pays. Donc, pour nous, c'est vraiment un partenaire très important. Au niveau de notre portefeuille, on a un portefeuille actuel d'à peu près 6,2 milliards dinars, donc dans 35 projets en tout. C'est dans le transport, dans l'énergie, eau et assainissement, agriculture, création d'emplois, mmh. secteur privé. Mmh. Donc ça, c'est les domaines de vraiment que nous trouvons intéressants pour renforcer pour la compétitivité et la croissance économique. Celle sur la base du dialogue avec le gouvernement. C'est le gouvernement qui exprime les priorités. Et nous, en tant que financiers partenaires, on vient s'associer donc et financer ces projets-là. La banque n'est pas toujours très, très connue par les citoyens tunisiens. Peut-être parce que donc on est financé, c'est pas nos projets, mmh. c'est les projets du gouvernement,
5: tout à fait,
6: ou du secteur privé qui sont là, qui oui. donc on est là. Mais dans le secteur de transport, par exemple, le financement de la banque a contribué à la modernisation de plus de 70% du réseau routier revêtu classé. Mmh. Donc si vous roulez sur une route en Tunisie, il y a forte chance qu'il y a peut-être quelques dinars de financement donc de la Banque africaine de développement.
5: Vous parlez essentiellement des autoroutes. Hein, donc,
6: des routes entre 7 000, je pense 4 000 kilomètres de routes, les grandes routes, mais aussi à peu près 2 3 000 aussi kilomètres des pistes rurales, souvent liées à l'agriculture, les pistes. Donc, parce que pour nous, les routes, c'est pas que du goudron. Hein.
5: Tout à fait.
6: La route, c'est un agriculteur qui arrive donc plus facilement à transporter son production au marché. C'est une réduction de coûts. C'est un jeune, peut-être, dans un village qui doit dépenser moins pour aller chercher du travail dans une ville, autre ville. Donc, pour nous, c'est très important. Dans les questions de l'eau, on a contribué donc pour le financement avec le gouvernement dans, je pense, 268 stations de production d'eau, 35 stations d'épuration. Dans le milieu rural, il y a presque 1000 personnes qui ont bénéficié des services de l'eau, donc avec le financement contribué par le gouvernement et la banque ensemble. Donc, si quelqu'un ouvre son robinet, là aussi, c'est peut-être les tuyaux. Il y a eu un financement aussi de la Banque africaine de développement. Donc, c'est juste quelques exemples pour dire, même si on ne nous voit pas, l'impact avec le financement de la banque, c'est vraiment ça se trouve.
5: Ce sont des projets qui sont à impact.
6: Très high impact.
5: Alors, je voudrais juste savoir, la Banque africaine de développement n'accorde pas des appuis financiers au budget de l'État. Elle ne le fait pas. C'est une question.
6: Elle peut le faire dans certaines conditions, dans certaines situations. Mmh. On regarde tous les instruments que nous avons. Nous avons plusieurs instruments, que ce soit des projets classiques d'investissement, des appuis budgétaires, des programmes axés sur les résultats. Donc, selon les besoins et les discussions avec le gouvernement, nous travaillons ensemble pour s'assurer. On a aussi des garanties qui sont disponibles. Donc ça dépend vraiment de besoins et du contexte du gouvernement. Ils ont plusieurs partenaire financier,
5: oui.
6: Même si on espère en être un très bon partenaire, on se considère très privilégié dans ça.
5: Comment vous évaluez la relation entre la Tunisie et l'Abad?
6: Pour moi, c'est un partenariat très proche. On a un dialogue continu, justement, à travers ce dialogue, on prépare ensemble les priorités pour le financement. C'est-à-dire, le gouvernement, il connaît ses priorités. Nous avons nos expertises. Le gouvernement a certains partenaires avec, ils savent qui a quelles compétences dans quel domaine. Donc, vous avez vu, on n'est pas dans tous les secteurs.
5: Oui.
6: Parce qu'il faut une sélectivité, parce que sinon on va saupoudrer et on peut pas faire des grands investissements.
5: Et puis, il y a d'autres bailleurs de fonds aussi.
6: Tout à fait. Donc, pour nous, on est vraiment dans ces projets stratégiques, dans le transport, on finance aussi pour le moment, par exemple, le pont du Bizerte. Nous, dans l'énergie, nous avons financé pour le secteur privé en collaboration avec le gouvernement la concession de électricité renouvelable à Kérouan.
5: Mm-hmm.
6: C'était une entreprise privée, donc Amea Power, qui était le sponsor,
5: oui,
6: avec le gouvernement. Nous avons financé. On travaille avec le gouvernement sur la création d'emplois pour les entrepreneurs. On a un grand programme Cap Emploi qui a déjà dans 2 ans, je pense, créé 5 900 emplois mis en œuvre par l'Agence nationale Aneti,
5: mm-hmm,
6: sous la tutelle du ministère de l'Emploi. Donc, c'est dans tout ce portefeuille, on est, je pense, dans des secteurs très stratégiques pour le gouvernement. Et là, on est bien sûr, on est très intéressé de nouveau plan national de développement,
5: mm-hmm,
6: qui va encore être une très bonne opportunité. Ce qu'on voudra faire, donc, avec la nouvelle orientation un peu de la Banque africaine de développement, identifier les priorités pour lesquelles on peut faire des grands programmes ensemble, pour ensemble mobiliser des grands financements, que ce soit par exemple un programme pour l'eau usée, on parle beaucoup, il y a beaucoup d'eau traitée qui pourrait être utilisée dans l'agriculture. Donc il faut des investissements dans les stations d'épuration, il faut des investissements dans les conduites jusqu'aux agriculteurs, il faut des périmètres irrigués. Tout ça, c'est des financements différents. Ensemble, avec le gouvernement, d'autres partenaires, on peut structurer de tels programmes pour ensuite aller à l'extérieur et mobiliser les fonds.
5: Donc, si j'ai bien compris, Madame Malim Bloomberg, vous êtes dans l'attente du gouvernement à demander effectivement donc le financement suite au plan de développement qui va être très bientôt donc voté. C'est ce que vous êtes en train de dire.
6: C'est-à-dire, on continue,
5: oui,
6: on a toujours un,
5: oui,
6: dialogue.
5: Oui.
6: Donc, même si le plan n'est pas là, on continue, oui, notre dialogue et on identifie des projets. Dans notre pipeline, maintenant, le plan n'est pas sorti, mais on continue dans les domaines de compétitivité, ce qui est pour nous le transport. D'abord, on va continuer pour des transports inclusifs, mm-hmm, dans les régions pour désenclaver.
5: Oui. Énergie renouvelable.
6: Énergie renouvelable dans le secteur privé surtout.
5: L'eau.
6: L'eau et l'assainissement, on a récemment approuvé un financement pour la Sonède pour la réhabilitation du système pour Grand Tunis. Et surtout pour la création d'emplois. Il faut pas. Et là, on a touché surtout le secteur public. Hein.
5: Oui.
6: On fait aussi du financement, surtout pour les PME. Vous savez, on n'est pas outillé, on n'a pas le staffing pour traiter directement avec chaque PME. Donc, pour financer les PME, qui est primordial pour la croissance, nous travaillons avec des intermédiaires, les banques commerciales, parce que eux, c'est leur expertise.
5: Donc, vous apportez des lignes de crédit.
6: Oui, donc des lignes de crédit ou des partages de risques. Mmh. Parfois, c'est aussi une question de renforcer les moyens que eux ils ont pour prendre moins de risques et prêter plus aux PME.
5: Madame Malim Bloomberg, directrice générale adjointe de la BAD pour l'Afrique du Nord et responsable pays pour la Tunisie, je vous remercie infiniment de votre passage parmi nous. Je vous laisse le mot de la fin.
6: Merci beaucoup. Donc, pour la Banque africaine de développement, on est le partenaire de la Tunisie depuis longtemps. On continue à donc financer tous ces secteurs qu'on a dit ensemble avec le gouvernement, avec le secteur privé pour la création d'emplois ici. Et je prends cette opportunité de vous souhaiter Aïd Mabrouk à vous et à vos auditeurs.
5: Merci infiniment, Madame Bloomberg. Merci beaucoup. 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